0: Je vais me régaler. Et je vais me régaler. Et je vais me régaler.
1: Rare et plutôt chaud. C'était Boris Vian avec La Pêche des Cœurs, un morceau inédit dans la programmation de Libre Parcours sur Radio Mercure. Et à présent, on va passer à la musique classique avec un extrait d'une œuvre de Léo Delibes. Il s'agit du fameux Duo des Fleurs. Alors le fameux Duo des Fleurs, vous l'avez sûrement écouté maintes et maintes fois. Ici, nous allons l'entendre par une soprano, Janice Watson, qui est accompagnée de Ruby Filigen, qui est elle mezzo-soprano, et c'est l'Orchestre Philharmonique Royal de Liverpool qui interprète ce duo des fleurs de l'œuvre L'Acmé, composée par Léo Delibes, et le chef d'orchestre s'appelle Carl Davis.

Peut-être avez-vous reconnu l'indicatif du Festival de Cannes, mais ce n'est pas que cela. C'était aussi un extrait du Carnaval des animaux, le morceau Aquarium de Camille Saint-Saëns, ici interprété par le Boston Pops, dirigé par Arthur Fiedler. Et on termine cette séquence musique classique avant d'entamer une petite séquence musique de film avec Dmitri Shostakovich et la fameuse Jazz Suite numéro 2. C'est la valse numéro 2 que nous allons entendre de cette suite de valse. Et ici, c'est l'Orchestre symphonique de la radio de Francfort qui interprète ce morceau extrêmement connu sous la baguette de Dimitri Katienko.

suite numéro 2 de la suite de valse de Shostakovich que nous venons d'écouter, très connue. Et à présent, après la musique classique, la musique de film qui est aussi quelque part par moment de la musique classique, voici Batman. Mais ici une version un petit peu réorchestrée par William Motzing pour le thème composé par Danny Elfman pour le tout premier Batman en 1989.

Nick Rain, qui ici dirigeait l'orchestre pour la musique, le générique du film La Conquête de l'Ouest. Ce n'était pas la version originale que on garde plutôt pour l'émission Cinématique sans toc, mais c'était une bonne version quand même pour ce film réalisé en 1962 par de nombreux metteurs en scène, en l'occurrence John Ford, Henry Hathaway, George Marshall. 1962, La Conquête de l'Ouest est là pour terminer cette rubrique musique de film, une musique un peu plus contemporaine qui date, elle, de 1984 pour un film de Wolfgang Petersen, L'Histoire sans fin.

1984, Klaus Doldinger à la composition pour Happy Fly, la musique du film L'Histoire sans fin. Allez, une dernière BO pour terminer cette session musique de film avec Giorgio Moroder en 1979. The Chase, extrait de Midnight Express.

C'était le groupe allemand Kraftwerk, The Model. À la fin des années 70, et juste 2 ans avant, sortait un autre album d'un groupe allemand également, le 8e album du groupe Tangerine Dream. Sorti en 1976, voici Stratosphère. La musique planante, c'est également dans Libre Parcours.

1976, le groupe Tangerine Dream. Extrait de l'album Stratosphère. Retour aux années 80 avec Secret Service. Flash in the Night. 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

sorti en 1981, Flash in the Night, par le groupe suédois Secret Service. On peut dire à présent qu'on va écouter celui qui est un petit peu considéré comme l'initiateur de la Dream Trance dans les années 90. Il nous a quitté en 2017, Roberto Concina, qu'on connaît sous le nom de Robert Miles, qui était disc-jockey et producteur de musique trance d'origine italienne. On écoute le succès qu'il a popularisé et qui est devenu presque un hymne pour les amateurs de trance musique. Ça s'appelle Children.

au clavier Hans Zimmer. C'est le groupe Les Buggles avec l'album Age of Plastic en 1977. Journey on the Monorail.

Johnny on the Monorail, extrait en 1980 de l'album The Sound of Plastic Age, sur lequel on pouvait trouver également un titre très connu du même groupe, le groupe Les Buggles, en 1979. Allez, on va se le passer quand même parce que je sais que vous l'espérez, vous l'attendez, le voici. Video Kill the Radio Star. 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

Si c'est pour vous passer quelques raretés après les Buggles, qui n'en était pas vraiment une, en voici une vraiment. Peut-être pas de ce groupe qui s'appelle Imagination. La chanson Flashback 1981, mais ici on vous offre la version maxi 45 tours.

la version maxi 45 tours remixée de Flashback du groupe Imagination pour terminer cette émission Libre Parcours. Francis Cabrel, Bobby Lapointe, Kraftwerk, Léo Delibes, Shostakovich, Boris Vian, Tangerine Dream, les Buggles. On peut pas plus varier que cette émission Libre Parcours, 2 heures de musique au fil du temps dans la discothèque de la doyenne des radios locales de l'Oise. Salut à toutes et tous et rendez-vous pour un prochain rendez-vous justement avec Libre Parcours. Salut !

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0: de la chanson française. La chanson française par-ci, la chanson française par-là. Mais la chanson française, elle est en danger. Les Anglais, les Américains, ils nous ont envahis. Complètement envahis. Mais pourquoi voulez-vous qu'il y ait une chanson française alors qu'il n'y a pas de chanteur française? Ça vous surprend, hein? Ils vous mettent au défi de m'en citer une. La preuve, ils vous prouvent. La preuve, ils vous prouvent. Ils m'expliquent. Plique. Arrêtez, foutre ma gueule, hein! Vous avez remarqué, depuis que je prends l'accent, je bafouille plus. J'aurais dû naître étranger. Revenons à nos boutons. D'abord, il y a tous les chanteurs espagnols, je vous les cite. Luis Mariano, Gloria Lasso, Jairo, Renaud, Rulio Iglesias, Enrico Macias, Michel Jonas, Jeanne Mas. Linda Dessou. Ça va faire une carton. Muy bien. Dali.
1: Grâce.
0: Che.
1: La.
0: Barba.
1: Va.
0: Serge La.
1: Va.
0: Etc.
1: Va.
0: On vous fait dire n'importe quoi. Hein. Et il y a tous les chanteurs italiens. Angelo Branduardi, Claude Barzotti, Serge Gianni, il Ciacco Ciante, Salvatore Adamo, Juliette Greco, Gilbert Beco, etc. Il dit n'importe quoi aussi. Et il y a tous les conquérants grecs avec la belle Hélène, Nana Mouskouri, et les super des ministres de la culture grecque, Mélina Mercouri. Et il y a tous les Georges de l'Acropolis, Georges Chakiris, Georges Moustakis, Georges Guettaris, Mouloudjis, tous des Grecs. Au moins deux, hein? Alors, vous me direz, où sont les Françaises? Je vous réponds. Claude François, il était égyptien. Joey Dassin, américain. Jacques Brel, belge. Johnny Hallyday, aussi une fois. Aznavour, on ne sait plus très bien s'il est suisse ou arménien. Rika Zaraï, ça on sait. Elle est herboriste. Michel Sardou, il est sarde. Sylvie Vartan des Balkans, Gainsbourg du Luxembourg, Annie Cordy des Wallonies et Stéphanie de Monaco. Ça commence à vous impressionner. Alors vous allez me dire, oh eh, oh eh, oh eh, Yves Dutheil. Ah là, je vous réponds, Yves Dutheil, c'est un pseudo. En réalité, il s'appelle Ricardo Sanchez. Et Pierre Perret. Ah, Pierre Perret. Vous êtes absolument sourd debout. Restez assis d'abord. Pierre Perret, son vrai nom, c'est Mohamed Abdelkader. C'est lui qui a écrit Hel Zizi, Hel Zizi, Hel Zizi. Je vous vois confondu, abasourdi, pétrifié, pulvérisé. Mais rassurez-vous. Bien sûr que si, il y a des senteurs françaises, et des grandes même. Seulement, voilà, ils se cachent. Mais pas pour réussir en France. Eux aussi, ils portent des pseudos. Ils pensent être le seul en mesure de vous faire cette révélation. Les Rolling Stones... ça n'est pas leur nom. En réalité, ils s'appellent les frères Namas Pamous. Ils ont trouvé leur nom anglais à partir du dicton français Pierre qui roule Namas Pamous. Et pour les Beatles, c'est les mêmes et pareils. Ringo Starr, il s'appelle Jean Ringard. Ah, je pourrais multiplier les exemples à l'infini. Alors vous me direz, il n'y en a pas une qui sent sous son vrai nom? Je vous réponds, si. Il y a Alain Barrière. Mais il est breton. Quant à Tino Rossi, il était corse. Vous voyez bien qu'il ne peut pas y avoir des chansons françaises, puisqu'il n'y a pas des chanteurs françaises. Et c'est pas avec moi que ça va s'arranger.
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1: De Félicien de Jean Ferrat, on est passé directement à Félicie de Fernandel qui nous a emmené à bicyclette avec Bourvil et on reste avec la bicyclette, cette fois-ci avec celle d'Yves Montand en public sur une musique de Francis Lay, la bicyclette.

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Et oui, c'est Francis Lai qui avait écrit la musique de cette chanson « À bicyclette », ici interprétée comme toujours par Yves Montand, même si un jour Yves Duteil l'avait également adapté à sa manière. Mais on va laisser tomber la bicyclette et quand même écouter Yves Duteil avec Marie Bonheur, Marie Merveille en 1974. Marie.

0: 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C'était bien sûr William Scheller et Sacha Distel, lui, nous emmène en bateau. Un bateau blanc.
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Le bateau blanc, c'était Sacha Distel, qu'on aime ou qu'on n'aime pas, c'est également sur Mercure. Et on reste à bord d'un bateau, celui de Florence Artaud, en duo avec Pierre Bachelet pour Flo.

Florence Artaud, la navigatrice, décédée d'un accident d'hélicoptère à cause d'une émission de télévision. C'était en 2015. Ici Pierre Bachelet qui nous a également quittés depuis de nombreuses années. Ils étaient ici en duo dans Flo, Pierre Bachelet et Florence Artaud. Et du bateau de Florence Artaud, on passe à la barque de Pierre Barou avec également encore une chanson assez rare pour sur la programmation de Radio Mercure. La barque de l'oncle Léo, Pierre Barou.

Après la barque de l'oncle Léon, nous restons au large avec la personnalisation d'une vague interprétée par Nana Mouskouri. Ça, c'est fort. Et c'est sur Mercure.

0: La plage ensoleillée, interprétée par Marie Laforêt, et juste avant, c'était Nana Mouskouri. Les chansons oubliées sur Mercure, eh bien, on s'en rappelle toujours. Qui a tué grand-maman? Ça, c'est la question. Michel Polnareff.
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Voilà, juste vraiment pour vous rappeler le nom du chanteur, si vous l'aviez oublié, puisque la chanson elle est quand même connue pour ceux qui nous écoutent. C'était Nicolas Perrac avec « Il y aurait du soleil ». Ma lycéenne, voici Philippe Châtel.

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Eh bien bonjour à toutes et à tous, comme tous les samedis de 13h30 à 15h30, Marcel en votre compagnie, avec l'émission de chansons d'hier et d'aujourd'hui. Eh bien on va commencer cette programmation avec Julien Clerc qui lui nous interprète Mélissa. C'est prêt, c'est parti.

Et voilà donc pour cette chanson bien. Maintenant, c'est Patricia Cass que nous allons écouter avec Mademoiselle Sente le Blond.

Eh bien là, nous retrouvons Alain Chamfort qui, lui, nous interprète bien sûr Manu Reva.

Eh bien maintenant, c'est Sylvie Vartan que nous allons écouter, tout simplement la Maritza, d'accord ?

Et voilà, donc maintenant c'est Adamo que nous allons retrouver. Adamo, on le retrouve avec tout simplement mes mains sur tes hanches.

Bien, alors après cela, c'est Marie Laforêt que nous allons écouter avec tout simplement Que Calor la Vida.

bien, voilà donc maintenant, qu'est-ce que je vous propose? Un petit morceau d'accordéon, vous voulez bien? Viens à nos gens. C'est avec Loulou Legrand.

Eh bien voilà, donc alors là, c'est tout commence demain, oui, c'est ce que nous signale Marc Pascal.

Bien, maintenant, c'est tout simplement, comment j'allais dire, allez, viens, c'est avec Prudy Printemps.

Voilà, donc maintenant c'est Maddy Lasso que l'on va écouter et elle nous interprète tout simplement, mais oui, en valsant.

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Et voilà, et il y a toujours un lézard, hein, oui, il y a toujours quelque chose qui ne va pas, hein, il faut chercher. Eh bien là, c'est Charles Julien qui nous signale cela.

Eh bien, on laisse partir le lézard. Eh bien, alors là, c'est un petit morceau musical que je vous propose. C'est interprété par Vladimir Kaltschmann à la dent du sabre.

0: bien après cela, et on va se relaxer un tout petit peu. C'est avec Claude Vanoni qui, lui, nous signale tout simplement en caleçon qu'ils vont nous mettre. Alors là, ça devient grave.
1: Vous n'avez pas trop chaud, vous ?
2: Pourquoi ? C'est pas ce que j'ai. Pourtant, c'est pas mes... J'ai pas mes époques. J'ouvre un peu en bas parce que tu sais, en auto, hein, quand ça chauffe, te soulève le capot, hein. Alors, ben, y a pas de raison non plus, moi, parce que si je coule une bielle, dis. Déjà que j'en ai plus qu'une. J'ouvre en bas comme ça, l'air, elle monte. Ah oui, madame. Ça rafraîchit les idées. Vous ne rendez pas compte parce que vous êtes assis plus bas, moi je suis en haut, et bien c'est, il fait chaud, il fait plus chaud ici parce que l'air monte. Tout ce qui est chaud, ça monte. Hein? Non, quand je pisse, ça descend, tiens. Je peux vous dire une chose, moi, c'est que la ceinture, dans l'auto, toute la journée, c'est la goutte d'eau qui a fait déborder le radiateur. Non, parce qu'avant, on avait ça déjà le long des jours sur la route, mais alors maintenant, en ville, alors là, moi... Je... Ah non, dans nos petits villages, comment veux-tu qu'on fasse les commissions ? À Paris, bien sûr, ça ne les gêne pas, tu comprends ? Tu mets la journée pour traverser Paris. Et même que mon copain, lui, s'y a perdu au mois de juillet, il a passé les vacances complètes. La place de la Concorde. Il a passé les vacances, il ne retrouvait plus la sortie. Puis les Parisiens, ça leur fait pas de mal, ça les sangle un peu. Mais nous, dans nos petits villages, la ceinture, le long de la journée, il m'en est... Ah non, non, non. Enfin, moi, je m'en fous, j'ai trouvé le truc, hein. Je vais vous donner la combine. J'ai cousu des boutons sur le dossier de mon siège d'auto. Je suis attaché. Je mets mes bretelles derrière. Tiens, regarde voir, je vais te monter. Oh. Mais... Des bretelles. Comme ça, ouais, des bretelles. Alors, hop. J'attache mes bretelles sur le siège de l'auto. Je suis attaché, je suis en règle, et puis je peux faire mes commissions, je descends, je reste attaché. Faut pas aller trop loin, tu me diras, hein, parce que c'est juste pour aller acheter ton pain long. Tu rentres dans la boulangerie, hop, tu reviens, tu rentres tranquille. L'autre jour, ça m'a joué des tours, hein. J'ai voulu aller plus loin que d'habitude, j'ai fait le tour du comptoir pour aller faire la bise à la boulangère, c'était sa fête. Les bretelles n'ont pas supporté, elles m'ont ramené. La portière était fermée, paf! Vaut mieux un grand clic qu'une grande baffe. Ping! Et puis, il faut se déméfier parce que dans le village, ils m'ont tous copié maintenant. Ils font tous la même chose. Alors, il ne faut pas se croiser sur les trottoirs quand on descend. Il faut savoir où qu'on va. L'autre jour, avec une dame, entre la boulangerie et la boucherie, on a eu un emmêlage de bretelles. On est revenu à nos places. Sing! Paf! Chacun dans nos voitures. Elle dans la mienne, moi dans la sienne, sur les genoux du mari. Moi, avec... En caleçon qu'ils vont nous finir par nous mettre, tu comprends? En caleçon, puis on n'a pas l'habitude de mettre ça en ville. L'autre jour, ma femme, hein, ma femme, elle a une toute petite auto de rien du tout, ma femme. Tu vois, là, voilà qui part avec sa petite auto, elle rencontre un copain de chez nous. Un copain costaud, hein, une armoire, hein, un lutteur. Elle dit, où que te va? Elle dit, il est là-bas. Elle dit, ben monte avec, il monte. Mettre la ceinture, c'est obligatoire. Il met sa ceinture. D'un coup, elle dit, laisse-moi là, qu'il lui dit, c'est là que je descends. Elle s'arrête en troisième file, vite fait. Lui, il oublie de se défaire, il descend, paf, il part avec ma femme dans le dos, avec l'auto. Ma femme qui klaxonnait, nu, nu, nu. Ça, la ceinture, c'est le bouquet. Ça, j'ai mon temps de dire que... Pourquoi la ceinture obligatoire? Ça gêne quelqu'un si je suis pas attaché? Si je roule à gauche, c'est sûr que ça gêne quelqu'un, celui qui vient en face. Mais si je suis pas attaché, pourquoi que demain, on n'aurait pas le casque obligatoire? La combinaison anti-feu? Eh, si tu brûles dans l'auto à cause de la ceinture... Pourquoi pas les gants antidérapants? Pourquoi pas défense de fumée dans les autos? C'est dangereux, tu jettes ton mégot, ptec, l'autre. Le mégot dans la braguette, tu vois la merguez, toi. Pourquoi pas défense de fumée? Ça, jamais ça nous arrivera, et c'est l'État qui vend les cigarettes, alors. Il y a un copain, il m'a dit, t'as rien compris, c'est parce que l'État, il veut pas que tu t'arrives du mal, il veut pas... que ça te fasse du mal. Et moi, je crois plutôt que l'État, il veut récupérer des sous quand t'oublies de la boucler. La ceinture, non, mais tu te rends compte? Tout ce qu'on paye cher, on paye l'auto cher, on paye les assurances cher, on paye la vignette. Non, là, je m'en fous, la vignette, je la paye de bon cœur. c'est pour les vieux. Vous le savez, on paye pour rouler, on paye pour s'arrêter, on paye quand on trouve une place. On paye pour repartir parce que c'était pas la bonne place. Pour finir, on paye pas de mine. T'as vu au volant la gueule qu'on fait? Ouais, et puis c'est pas fini. Je me suis laissé dire que maintenant ils vont limiter à 60 km/h l'année prochaine. Sur les autoroutes. Et comme on sera plus longtemps sur l'autoroute, eh ben on payera plus cher au péage. Ce sera plus possible, on pourra plus s'en aller, on pourra plus aller en vacances. Déjà que l'année ici, c'était en caleçon qu'on va finir, je te dis. J'ai descendu dans le midi en auto, et pourtant j'avais dit 90, hein. Je ne dépasse pas le 90, hein. Je voulais respecter. Hein. Mais comme je descendais dans la vallée du Rhône, je sais pas ce qu'il y a eu, un coup de mistral qui m'a pris par derrière. 120 à l'heure que je me suis retrouvé, sans savoir comment. Il y avait le radar, et je l'avais vu. Hein. J'avais vu, j'ai dit, tiens, je le vois le barbecue. Ça, c'est CRS qui font des brochettes, eh ben. Ça fait les vacances pour tout le monde, hein, y a pas de raison. J'ai passé devant, rien. Je lui ai dit, mon gendarme, qu'est-ce que vous auriez fait à ma place si vous l'aviez eu dans le dos? Plié en fragrant du lit, alors là, ils m'ont pris mon auto, ils m'ont pris mon permis, je faisais plus que mes valises, et ils dit, bon, il faut quand même que j'arrive. Alors j'avais vu une pancarte, c'était marqué, prenez le train, vous arriverez à l'heure. Je suis jamais arrivé, j'ai pas parti avec grève. Et puis sûrement que ça c'était combiné encore, parce que tu sais comment il s'appelait le train? Le Mistral. En caleçon qu'on finira par se retrouver les automobilistes, n'importe. Et puis attends, faut souffler dans le ballon maintenant. Alors ça, il te ménage pas, hein. Faut se déméfier avec ça l'autre jour, chez nous. Pourtant, les gendarmes chez nous sont gentils, eh ben, mais ils reçoivent des ordres, qu'est-ce que tu veux. Ils avaient eu l'ordre de ceinturer tous les restaurants un dimanche après-midi. À la sortie des restaurants, tu te rends compte, pour nous faire souffler dans le ballon seulement. Il y avait eu des fuites, on était au courant, on avait bu que de la limonade. Je m'en remets pas d'ailleurs parce que ça n'a pas à digérer, tu vois, les gars. En sortant des restaurants, les gendarmes, et hop, par ici, soufflez. Suivant, soufflez. C'est pas vrai, c'est pas possible, un dimanche. Un dimanche et personne n'a bu, soufflez. Mais il marche pas le truc là. Faut que j'essaye, qui dit le gendarme. Il se retourne un peu discrètement, il souffle. Et il dit, si, ça marche. En caleçon qu'on va finir, que je te dis. Mais en caleçon qu'on terminera, et puis encore les sous qu'ils nous prennent. Si c'était encore pour améliorer les routes. Mais à côté de chez nous, il y a une route, ça fait 3 ans que c'est marqué, trou en formation. Ils étaient petits au début, les trous, puisqu'ils étaient en formation. Mais au bout de 3 ans, tu veux, hein? Il y a une Fiat 500 qui a voulu passer l'autre jour. Coûte qu'elle a voulu passer, on l'a encore pas retrouvée. C'est Verdun, c'est la tranchée des baïonnettes maintenant. Et puis alors, la pancarte, trou en formation, elle y est plus. Elle est tombée dans le trou. Alors maintenant, ils ont mis... chaussée dégradée. 20 km/h. Eh bien, celui qui passe à 20 à l'heure, il n'est pas né. Hein? Mon gamin, il a réussi l'autre jour en moto-trial. 25 à l'heure qu'il a fait. 5 de trop. À la sortie de la route, il y avait un gendarme qui l'attendait. Un galonné, dis donc. Il a dit, dis donc, vous n'avez pas vu? Chaussée dégradée. 20 km/h. Mon gamin, il a dit, on rigolerait si c'était vous. Dégradé. Alors j'ai dit, hein, t'as 16 ans, tu ne devrais pas te permettre des trucs comme ça. Hein. Il faut pas, faut plus recommencer. Et puis alors, hé, à cause du sel par chez nous, en caleçon qu'on va finir, que je te dis, parce que à cause du sel chez nous, les autos durent encore un peu moins longtemps dans nos secteurs de montagne que je te balance du sel, du sel, du sel. Alors chez nous, mon auto, elle a plus de plancher. Marc, les copains et les gosses, ils aiment bien aussi. Ils disent, avec papa, c'est rigolo, on voit de la route. En caleçon qu'on va finir. Alors moi, tu sais quand je vais loin, tu sais comment je fais quand je vais loin? Quand je vais loin, je prends des stoppeurs. Et puis de temps en temps, je coupe le moteur. Et puis je leur fais pédaler, il y a les pieds en dessous qui dépassent et puis c'est eux qui courent. Et pour finir, eh ben, c'est toujours les petits qui payent. En caleçon qu'on finira. En caleçon.
0: Eh oui, en caleçon, comme il dit. Bien, alors là, on revient à la chanson avec Jacques Lantier qui, lui, nous interprète Ramona.

Eh bien là, c'est Mick Michel que l'on va écouter avec tout simplement Ton cœur et ma tirelire. Ben, c'est pas une mauvaise affaire, là.

0: Philippe Clay que l'on va écouter avec tout simplement, mais oui, bleu, blanc, rouge. Voilà.
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1: Et bien maintenant, c'est dans ma rue. Bal dans ma rue, c'est avec Édith Piaf.

0: Bien voilà, il y avait le bal dans sa rue. Et bien maintenant, Gigi, c'est avec André Claveau.
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Bien, alors maintenant, c'est un petit morceau d'accordéon que je vous propose avec Roger Labbé qui nous interprète Capricieuse.

Voilà pour ce petit morceau d'accordéon. Eh bien, on revient à la chanson là avec Luis Mariano qui nous interprète Fandango du Pays Basque.

Eh bien, après cela, c'est la fille à Domingo avec Lina Margie.

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Elle est jolie, jolie, la Lucia Domingo. Aux îles sous le vent, quand vient le printemps, elle est sans pareille. Pour danser la rumba, elle a tant d'éclat, c'est une merveille.

0: Eh bien là, c'est Jean Gabin que l'on va écouter avec tout simplement « Qu'est-ce que tu dis de ça ?» Ben, je sais pas, faudrait que je voie, hein.
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1: Eh bien là, c'est la valse des orgueilleux que je vous propose avec Lucienne de Lille.

Et bien maintenant, c'est rumba, oui, c'est le titre. C'est peut-être une danse aussi, il faut que j'écoute. C'est avec Léo Marjane.

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0: vraiment une rumba. Bien, alors là, c'est Andrés que nous allons écouter. Mais alors là, c'est 1m40, 40 kilos. Ça fait pas lourd, hein.
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0: Oui, je suis en train de me demander, j'y vais-t-il pas, qu'est-ce que je fais, hein? Dites-moi, c'est avec Marie Bizet.

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2: Il a intérêt à y aller. Bien, eh ben, il peut y aller en vélo, après tout. C'est avec, avec Georges.
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Eh bien, l'émission touche à sa fin. Juste le temps pour moi de vous dire au revoir. Merci de m'avoir écouté et de votre fidélité à cette émission. Je vous donne rendez-vous la semaine prochaine pour une nouvelle émission de chansons d'hier et d'aujourd'hui. Je vous laisse puisque vous allez retrouver dès maintenant un programme varié. Il me reste qu'à vous souhaiter une bonne semaine à toutes et à tous et surtout de bonnes vacances pour ceux qui sont partis en vacances, bien sûr, pour ceux qui sont rentrés, c'est plus la même chanson. Bonne écoute sur les 93 FM de Radio Mercure, tout en vous disant, bien sûr, au revoir.

Bonjour, bienvenue à tous pour ce nouveau volet de musique légère, de musique instrumentale et de divertissement. C'est Jean-Claude qui vous accompagne pendant une petite demi-heure dans le cadre de ce programme de musique variée.

C'est proposé deux fois par semaine, le samedi de 15h30 à 16h et également le dimanche de 8h30 à 9h du matin. Des instrus, la musique non chantée pendant une demi-heure.

1976, le groupe Hi-Fi Performance. Ils avaient sorti un 33 tours qui désormais s'arrache à prix d'or, un disque extrêmement rare, jamais réédité en compact disque, et c'est le vinyle que nous sommes actuellement en train de vous diffuser.

Une dizaine de titres dans cet album, tout aussi bons les uns que les autres. On aura l'occasion de les explorer durant ces multiples émissions consacrées à la musique instrumentale. Composition d'Yvon Kouazana et Jean-Pierre Festi, un groupe français s'il vous plaît, le groupe Hi-Fi Performance. Et on vient d'écouter de cet album le titre Hong Kong Connection. L'orchestre de Barry White qui dirige ici son orchestre, donc le Love Unlimited Orchestra. Et c'est sur Mercure et nulle part ailleurs.

Magic Violin qui nous interprétait Magic Violin, tout simplement. C'était le musicien Michael Devert qui, à mon avis, n'est autre qu'un pseudonyme emprunté par Dahan et Slim Pézine pour ne pas se faire connaître après avoir commis cet instrumental qui servait de générique à la RTBF dans les années 77-78 pour une émission qui enchaînait sketch et instrumentaux. C'était à la radio, bien sûr, le dimanche matin. Ça s'appelait Le rire est le propre de l'homme, si je me souviens bien. On va rester avec la musique instrumentale. Et puis un extrait de la musique du film La fièvre du samedi soir, c'est David Shire qui nous interprète Manhattan Skyline.

Manhattan Skyline par David Shire, un grand compositeur de musique de film également, et une musique que l'on peut entendre dans la bande originale du film La Fièvre du Samedi Soir. Et voici à présent la guitare, on va dire aquatique, très Flipper le Dauphin de Vincent Bell.

composition de Nino Rota pour le film Roméo et Juliette, mais ici adapté par l'orchestre de Vincent Bell, compositeur, guitariste spécialisé dans la musique instrumentale. Il a fait quoi ? Allez, 6 albums et puis 2 singles. C'est pas grand chose, mais en tout cas, c'est des disques qui sont très difficiles à trouver puisque celui-là nous vient des États-Unis. Il a été fabriqué aux USA et c'est un 33 tours d'origine qu'on vient d'écouter, qui grattait un petit peu d'ailleurs. On l'entend un petit peu, ça gratte encore, vous voyez. Ça continue, c'est un vrai disque 33 tours en vinyle. On écoutera d'autres extraits, bien sûr, de cet album une prochaine fois, mais je vous invite à continuer dans la musique de film adaptée avec cette fois-ci un succès, enfin un titre de Francis Lai du film Les Passagers de la Pluie. C'est le Film Studio Orchestra qui nous interprète cette adaptation. Également un 33 tours.

D'après un titre de Francis Lay, Le Passager de la pluie, c'était le Film Studio Orchestra qui nous interprétait cet instrumental. Raymond Lefèvre, avec un titre italien que je ne nommerai pas, il est trop compliqué à citer. Par contre, je peux vous parler de l'album. Il s'agit d'un album sorti en 1973 qui retrace avec les adaptations de Raymond Lefèvre les grands succès du festival de San Remo de la même année, donc en 1973.

Non, non, n'insistez pas, je ne vous dirai pas le titre de cet instrumental qui était en chanson lors du festival de chansons italiennes de San Remo en 1973. Je ne peux que vous préciser une dernière fois que c'était l'orchestre de Raymond Lefèvre.

La musique de Philadelphie avec le Salsoul Orchestra. Chicago Bus Stop.

Chicago Buzz Stop par le Salsa Orchestra, musique de Philadelphie, pour terminer ce petit programme d'une demi-heure consacré à la musique instrumentale. Une émission placée plutôt sous le signe de titres, on va dire, entre guillemets, plutôt récents. Le plus ancien, daté de 1970. Pour la suite, eh bien, rendez-vous demain, 8h30-9h, pour un autre volet d'une demi-heure consacré à la musique instrumentale, à la musique légère et de divertissement. Une émission tous les samedis, 15h30-16h, et le dimanche, au matin, 8h30-9h du matin. Passez un bon moment à l'écoute de nos programmes.

Toujours aussi content de vous retrouver, bien sûr, Jean-Claude au micro pour votre rendez-vous avec le jazz sur la doyenne des radios locales de l'Oise. Une heure de jazz avec Jean-Claude, ça s'appelle Shabada, une heure de smooth, de jazz funk, mais également quelques grands classiques quand même. On écoutera du Claude Bowling, du Billie Holiday, du Quincy Jones, du Duke Ellington, mais également Chuck Love qui nous sert de générique à cette émission que vous connaissez depuis longtemps et qui va nous accompagner pour le titre suivant avec un extrait d'un autre album sorti en 2002, juste un an avant l'album qui nous sert de générique. On écoute Sierra Nevada, l'album All There Is, Chuck Love à la guitare sur Mercure dans Shabada.

Chuck Loeb sur les platines jazz de Radio Mercure. Chuck Loeb qui, je ne savais pas, nous a quittés en 2017 déjà. Il nous a quittés des suites d'un cancer à 61 ans. Un petit peu dommage parce qu'il avait encore quelques mots à dire et quelques guitares, quelques cordes de guitare à pincer, comme il sait le faire depuis tant d'années. Chuck Loeb sur Radio Mercure qui cède sa place à présent à Fatburger, extrait de l'album Living Large.

Le smooth jazz sur Mercure, c'était Living Large, le groupe Fatburger. Living Large, c'est un album sorti chez Shanachi, c'est un label pour mélomanes, mais également pour audiophiles, excellemment enregistré. Un album qui date de 1995, et Shabala qui se poursuit avec cette fois-ci un autre guitariste. On avait écouté Chuck Love en début d'émission. Voici quelqu'un qui fait penser à d'autres musiciens, d'autres guitaristes, comme par exemple le George Benson. Eh bien, ce n'est pas lui que nous allons entendre, mais Norman Brown. L'album s'appelle Just Chilling, sorti en 2002 chez Warner. Voici Night Drive avec aux percussions Paulino Da Costa, rien que ça. C'est sur Mercure et c'est Shabala. Et c'est avec Jean-Claude.

Norman Brown. Norman Brown qui est bien sûr plus jeune que George Benson, puisque George Benson, dans les années 70, cartonnait à plein tube, alors que Norman Brown, lui, est né en 1970 dans le Missouri. Il nous interprétait donc ce titre Night Drive avec Paulinho da Costa aux percussions. Et on va retrouver maintenant une autre guitare, celle du membre du groupe de Quincy Jones pour l'album The Dude, magnifique album. Voici Betcha Wouldn't Hurt Me sur Mercure dans Shabada.

1981, l'album The Dude de Quincy Jones. On écoutait Betcha Wouldn't Hurt Me. Magnifique album, comme d'ailleurs tous les albums de Quincy Jones que l'on ne se lasse pas de vous passer dans Shabada, que ce soit moi-même ou même Sébastien, tous les 15 jours, en alternance avec moi-même. Et à présent, on va rester dans le

Moon Dance, Philippe Bailey dans Shabada. On reste dans la lune ou sur la lune comme vous le désirez, avec le titre suivant extrait d'un autre album d'un groupe de jazz vocal, The Ritz. Ils nous viennent de Boston, ils ont sévi entre 1982 et 1996. Je vous propose un extrait d'un album qui s'appelle Flying, sorti en 1989 sur le label Denon. Autant vous dire, un disque excellemment enregistré également. Denon, vous connaissez les Chanifi Denon, les amplis, et ben, ils savent également faire des disques. Ça nous vient du Japon, en tout cas la prise de son, et la voix de Melissa Hamilton aux côtés de ses copains d'ailleurs. Que ce soit Daryl Bostils ou Bob Martin, mais il y a également à la percussion Les Harris Jr., Marty Ballot à la basse et au clavier Jeff O.

Full Moon, The Ritz, c'était le groupe The Ritz, c'était l'album Flying, un excellent album sorti chez Denon. Et après ce jazz Tony Truant, mais super bien foutu, notamment au niveau des voix. C'est vrai que vocalement, ça tenait bien la route. Eh bien, on va rester avec une belle voix, celle de Jocelyn Brown, qui est une chanteuse de funk, mais qui s'adonne également au jazz et principalement ici à l'acid jazz pour un album qui est le deuxième album du groupe d'acid jazz Incognito. Et ils ont commencé en 1981, ils ont continué à travailler jusqu'en 2023, ils faisaient encore de la musique. Et là, on va écouter un album, du moins un titre d'un album sorti en 1991. L'album s'appelle Inside Life et je vous invite à profiter de Always There. L'acid jazz dans Shabada sur Mercure avec Incognito.

Always There in Incognito. Incognito, si je puis dire. Sur Mercure, c'est Shabada et on reste avec l'Acid Jazz, un excellent album d'une formation qui est un peu contemporaine à Incognito. C'est le James Taylor Quartet. L'album s'appelle Swinging London et on découvre cet album qui ne date pas d'aujourd'hui mais qui vaut le coup quand même, qui vaut le détour. Voici un premier titre qui s'appelle Do It!

Voilà, c'était James Taylor Quartet dans ses œuvres avec l'album Swinging London. Le titre que je vous ai choisi s'intitulait Do It, mais on ne va pas vous laisser sur cette simple impression. On va continuer à écouter, à explorer cet album de ce groupe avec James Taylor à l'orgue Hammond. D'ailleurs, on va bien entendre l'orgue Hammond dans ce titre qui s'appelle The Block, toujours extrait du même album, James Taylor Quartet.

James Taylor à l'orgue Hammond, son frère David Taylor à la guitare, Alan Crockford à la basse et Simon Howard à la batterie. C'était la formation initiale du groupe James Taylor Quartet, un groupe anglais d'acid jazz créé donc en 1985. On va rester avec l'orgue Hammond, mais un tout autre orgue Hammond, celui de Walter Wanderley, pour un succès, un standard de Tony Hatch. Voici Call Me. 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

0: Voilà, c'était Ruben Dario Lopez à la guitare MIDI avec une adaptation d'un titre composé à l'origine par Henry Mancini. Ça s'appelait Days of Wine and Rose, le jour du vin et des roses. C'était d'ailleurs la bande originale, enfin du bon, la musique inspirée de la musique du film. Ce n'est pas la bande originale puisqu'elle sonne tout à fait autrement quand c'est Henry Mancini qui l'interprète. Mais là, c'était donc Dario Lopez à la guitare. Avant de retrouver maintenant une chanson, une grande chanson classique qui a été connue grâce à Edith Piaf, la voici ici interprétée sur une vieille cire. Et oui, alors là, on est carrément aux antipodes de la haute fidélité. Voici My Man, Billie Holiday.
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Voilà, tout ça, ça sentait bien la vieille cire. Hein. 1958, pourtant c'est pas si vieux et le son était quand même bien pourri. Mais il faut dire, appelons les choses comme elles doivent être appelées. Hein. C'était bien, bien moyen quand même cet enregistrement, mais quand même intéressant, car c'est d'après une chanson française réaliste qui date d'entre-deux-guerres, écrite par Albert Villemette, Jacques Charles, voilà, sur une musique de Maurice Yvain. C'était Mistinguette qui l'avait chanté plus que Édith Piaf, comme je vous l'avais dit précédemment. On va se faire pardonner au niveau qualité avec tout à fait autre chose et un big band pas piqué des verres. L'album s'appelle Jazz Party en stéréo. Duke Ellington avec Satin Doll.

Duke Ellington lui-même au piano dans Satin Doll, un titre qu'il avait lui-même d'ailleurs composé, extrait de l'album Jazz Party, dans lequel on pouvait trouver notamment des copains à lui. Si je vous cite Dizzy Gillespie, Johnny Hodges, Jimmy Rushing et Jimmy Jones dans ce magnifique album sorti chez CBS il y a déjà de bien bien nombreuses années, réédité heureusement en CD. Tout comme d'ailleurs cet album de Ragtime composé par Claude Bowling. Ragtime et Boogie. On écoute le dernier titre de l'album qui s'appelle SFP Boogie. Je pense que c'est un petit clin d'œil à la Société Française de Production qui n'existe plus aujourd'hui, mais en tout cas qui a fait aussi beaucoup de travail pour la télévision. C'est normal, c'était la Société Française de Production. Voici Claude Bowling en Ragtime et Boogie dans Shabada.

Après le virevoltant piano bass-string de Claude Bolling, voici le non moins dynamique trompettiste Aimé Barelli dans un titre d'Auguste Mzagumwa. Pour terminer presque escapade en stéréo, voici Skokian, enregistré en 1954 sur un 33 tours Pathé Marconi.

Skokian, c'était Aimé Barelli à la trompette. Pour terminer ce Shabada, rendez-vous la semaine prochaine avec, bien sûr, Sébastien pour un autre volet de Shabada à sa façon. On se quitte avec quelques mesures de Zobiac, interprétées par David Lindup. Rendez-vous la semaine prochaine avec Sébastien. Moi, je vous retrouve dans 15 jours pour d'autres Shabada Jazz. Et en rediffusion le jeudi à 16h et dès à présent en podcast sur l'application mobile Radio Mercure. Bonne soirée à toutes et tous.

bien le bonjour les cowboys et les cowgirls, vous êtes bien dans Country Road. L'émission de Music Country sur Radio Mercure 93 FM est présentée par votre cowboy préféré Patrick H2. Le shérif est dans la place. Sous le soleil brûlant, le cow-boy avance sans peur, guidé par la country music. Et pour commencer cette émission, The Byrds.

Go Girl in the Sound, c'était The Bird. Avec un petit break sur la fin qui m'a permis de vous dire dans quelle émission vous êtes. Et oui, et puis nous avons Dixie Chicks avec No Ready to Make Nice. Un peu de douceur dans son monde de brutes. 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

Dixie Chicks avec No Ready to Make Nice. Bottes dans la poussière, guitare en écho, liberté en chemin et la country en bandoulière. Maria Muldaur.

0: Maria Mulder avec My Tennessee Mountains Home. Et puis, depuis quelques émissions, nous partons à la découverte des États-Unis, que ce soit dans le domaine de la country ou des lieux mythiques. On a fait la première émission avec la Statue de la Liberté, après nous avons été au Stagecoach Festival. Eh bien, aujourd'hui, nous allons aller du côté des chutes du Niagara. Les chutes du Niagara sont parmi les plus célèbres chutes du monde. Elles se situent à la frontière entre le Canada et les États-Unis. Composée de trois chutes principales, elle offre un spectacle naturel impressionnant. La plus grande, appelée Horseshoes Fall, se trouve du côté canadien. Chaque seconde, des milliers de litres d'eau s'y déversent avec une force spectaculaire. La brume et le bruit puissant crée une ambiance unique et fascinante. Le site attire des millions de touristes chaque année venus admirer ce phénomène naturel. Des bateaux permettent de s'approcher au plus près des chutes pour une expérience intense. La nuit, elles sont illuminées de couleurs, offrant un spectacle magique. Les chutes du Niagara restent un symbole grandiose de la puissance de la nature. Poursuivons avec Steve Sisak. Working Men.
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Loin des villes bruyantes, le cow-boy suit son rêve au rythme de la country. Vous êtes dans Country Road avec Patrick H2 sur Radio Mercure 93 FM.

Mila Mason avec That's Enough of That. Et puis là, c'est Vern Gosdin dans Country Road. The first time ever I saw your face.

Vous êtes dans Country Road avec Patrick H2 sur Radio Mercure 93 FM. Et avant de passer au prochain morceau, qui est chanté par Tammy Wynette, eh bien, je voulais m'arrêter sur cette chanteuse décédée en 1998, qui était l'une des plus grandes voix féminines de la musique country. Née dans le Mississippi, elle connaît un immense succès dans les années 60-70. Son titre le plus célèbre, Stand by Your Man, devient un classique mondial. Elle a souvent chanté des thèmes liés à l'amour, au mariage et aux difficultés de la vie. Mariée au chanteur George Jones, leur duo a marqué l'histoire de la country. Avec de nombreux succès et récompenses, elle reste une icône incontournable de la musique country. Je vous parlais de Stand By Your Man, et bien c'est le morceau qu'on écoute de Tammy Wynette. Country Road.

Ah, les cowboys et les cowgirls. Vous étiez dans Country Road avec Patrick H2 sur Radio Mercure 93 FM. Country Road, c'est tous les samedis de 17h à 17h30 ou en rediffusion le mardi de 15h à 15h30. Et bien sûr, à l'infini au-delà, vous pouvez écouter toutes les émissions Country Road sur l'application Mercure Play ou en consultant le Facebook de Radio Mercure. Allez, je retourne dans mon ranch. Je vous dis à la semaine prochaine, même heure, même endroit. Bye bye, les cowboys et les cowgirls.

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Eh bien, bienvenue à tous et à toutes dans Dance Floor, l'émission qui fait bouger tes vacances encore pour quelques jours. Ah oui, parce que c'est la fin des vacances bientôt. On va retrouver notre rythme habituel à partir de septembre. Mais pour l'instant, c'est encore les vacances. Vous êtes avec Patrick H2 sur Radio Mercure 93 FM et on commence avec du soleil dans la radio comme d'habitude. Un petit remix de País Tropical de Sergio Mendes. Profitez bien de vos vacances, ça va pas durer.

Un petit remix de 2010, Pays Tropical, Sergio Mendes, et puis maintenant une nouveauté Radio Mercure. Avec Ina et Morentino.

0: Marina avec Morentino, et puis si on dirait t'es pas parti en vacances, bah tu dis bah laisse parler les gens.
1: Eh ouais. Yeah man, special combination.
0: Jocelyne.

0: Jocelyne Labille, Sheila, Jacob Devario et ne pas oublier Passy avec Laisse parler les gens. Bah oui, tu pars pas en vacances ni en juillet ni en août, toi tu pars en septembre. Tu fais pas la queue au restaurant, tu peux poser ta serviette sur la plage et en plus, il fait encore de la chaleur. Ah!
1: Yo man!
0: Eh oui! Shaggy avec It Wasn't Me. T'es dans Dance Floor, t'es bien avec Patrick H2 sur Radio Mercure 93 FM.

C'était le Summer Heat. Et t'en veux des Summer Heat, et ben on voit là encore. T'étais en 2000 avec Shaggy, It Wasn't It Me. Et la Bananarama avec Venus. Et là t'es en 86, oh oui, replonge-toi dans les années 86.

0: Panorama avec Vénus. Et puis dis donc, on attend pas Patrick? Bah oui, t'es déjà à l'apéro, les cacahuètes, le saucisson, les petites chips, t'es prêt à partir à la soirée du camping? Mais tu m'attends même pas, mais c'est quoi cette affaire? Patrick H2 avec vous dans Dance Floor, bien sûr. Et voici Manu Chao. 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
1: El Salvador.

0: Pueblo de la Mañana.
1: C'est bien joli l'apéro, mais il faut penser à savoir ce qu'on va mettre ce soir comme habit de lumière pour aller danser. Ben oui. Et puis là, on va aller après Manu Chao avec MHD et quel état Enta. T'es dans Dance Floor.

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1: Eh bien, merci, madame. Major Lazer. T'es dans Dance Floor, like it up. Et tu danses encore et tu t'entraînes parce que tout à l'heure, tu vas danser sur la piste. Que tu sois en soirée, à la soirée du camping, ou bien en discothèque, tu vas danser.

Ah, ça fait un mois qu'on s'est pas fait un petit Michael. Oh là là. 6 minutes de bonheur, maxi 45 tours de Wannabe Starting Something. C'est le DJ, bonsoir. En soirée ou aux discothèques, il va vous le passer.

Ah, si vous sortez ce soir, vous allez sûrement entendre Michael avec Wanna Be Starting Something, et puis peut-être aussi Magic System avec Ambiance à l'Africaine. Et puis en préparation dans Dance Floor sur Radio Mercure 93 FM, il y aura un mix de plusieurs chansons de Claude François et Rihanna, dont Stop the Music. Mais pour l'instant, Magic System. Ambiance à l'Africaine. Et tu danses, tu danses, tu danses.

Ah, t'es dans Dance Floor avec Patrick H2 sur Radio Mercure 93 FM. J'ai dit un petit Claude François. Ah là là, un petit remix des années 80.

Claude François et Alexandre Alexandra, un petit mix un peu de toutes ces chansons qui ont fait sa gloire. Et je n'arrête pas la musique, non, je n'arrête pas la musique. Voici Rihanna. Don't stop the music. C'est sur Radio Mercure 93 FM dans Dance Floor.

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1: Une nouveauté Radio Mercure, Ghost avec Moisiman. T'es dans Dance Floor, t'es bien. 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Ça ambiance tes soirées.

Allez, retour un peu au petit zouk, petit chaloupage de fin de soirée. Avec Fanny G, ancré à ton port. T'as mis la chemise blanche avec le petit bronzage ?

On était avec Fanny J et Ancré à ton port. Et pour finir cette émission, Miami Sun Machine avec Dr. Beat. Bon, j'espère que t'es prêt à sortir en soirée ou à la soirée du camping ou bien en discothèque ou une soirée entre filles.

On a fini cette émission avec Dr. Beat et Miami Sun Machine. T'es fin prêt pour sortir? Si tu vas à la soirée du camping, pas de problème, tu peux y aller. Tu peux boire l'apéro, avec modération bien sûr. Si tu sors en discothèque, et bien là c'est Sam qui conduit, parce que Sam il a bu du jus d'orange ou de l'eau pétillante ou de l'eau plate comme il aime, et il va vous ramener ce soir sain et sauf. Les parents sont contents, et puis bah toi tu peux piquer une tête dans la mer tranquillou si t'es encore en vacances, ou sinon et bah tu passeras un bon dimanche. C'était Patrick H2 avec vous dans Dancefloor, le vendredi de 20h à 21h ou le samedi de 21h à 22h en rediffusion. Et bien sûr, toute l'année en podcast sur l'application MercuroPlay. Un petit coucou sur la page Facebook de Radio Mercure au niveau de mes émissions. Ça fait toujours plaisir. Dancefloor, l'émission qui fait bouger tes vacances encore quelques jours, et ensuite on reviendra classique à partir de septembre. Je vous souhaite une bonne soirée, à la semaine prochaine, bye bye.

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Baby, baby, c'était Corona. Et voici à présent Kenny Williams. Oh,

Can't Get Enough of Your Love Baby. Oh, il le dit quand même un petit peu mieux que moi, ce Barry White. Un Barry White, un bon vieux fourneau des années 80, 70-80. Le son de Philadelphie en quelque sorte, et même c'est même plus que sûr. Comme d'ailleurs cet autre orchestre, puisque Barry White dirige le Love Unlimited Orchestra, il y a un autre orchestre qui s'appelle Sal Soul Orchestra, qui est un peu dans le même esprit et qui émane également de la ville de Philadelphia. Voici Nice and Nasty avec les chœurs et l'orchestre du Sal Soul Orchestra.

Raymond Bure, alias Robert Dacier, dans son fauteuil roulant pour la série télévisée L'Homme de Fer, The Iron Side, une musique de Quincy Jones. Le programme musical de Radio Mercure, programme varié. Voici Blue Note par le groupe Shack Attack. On reste dans le jazz funk. 1982.

Après chaque attaque, voici Greg Kakouras. J'irais même mieux, Greg Karoukas. Je sais bien, ça vous dit pas grand-chose. Eh bien, on se contente de l'écouter alors, Riverside Drive.

Riverside Drive par Craig Karukas au piano. On reste avec un jazz un peu plus classique à présent avec, si je vous dis Duke Ellington, c'est forcément un peu classique, dans une reprise d'un morceau qui s'appelle Summer Samba.

Summer Samba par Duke Ellington au piano. On va retrouver cette fois-ci la Summer Samba version originale 1965 par celui qui l'a composée. C'est le musicien brésilien Marcos Ballet.

Ça y est, votre ascenseur est arrivé au troisième étage. Ça, c'est pour ceux qui considèrent que c'est de la musique d'ascenseur. C'était Marcos Ballet avec la version originale et ce morceau qui avait été déjà aussi maintes fois réinterprété, notamment par Walter Wanderley et son orgue Hammond. Ici, nous allons l'écouter dans un autre titre qui s'appelle Song of the Jets. Voici donc Walter Wanderley.

Song of the Jet, Walter Wanderley et son orgue Hammond dans les années 60. Et on termine cette session de musique de Bossa Nova avec une des reines, la princesse de la Bossa Nova, Astrud Gilberto, qui nous interprète Méditation.

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Chanson française, non, chanson anglaise, écrite par Serge Gainsbourg pour Jane Birkin et également pour le film de Just Jacquin en 1977 qui s'appelait Madame Claude, avec dans les rôles principaux Françoise Fabian, également Murray Head, qui était très déçu d'ailleurs de ne pas avoir pu participer à la composition de la musique de ce film, puisque c'est Serge Gainsbourg qui l'a fait. On va rester avec une belle voix, mais cette fois-ci c'est de la vraie chanson française, puisqu'il s'agit de Liane Folie.

Au fur et à mesure, 1990, extrait de l'album Rêve Orange, interprété par Liane Folly. 1981, 9 ans plus tôt, c'est Morane qui sortait un de ses premiers succès, la pilule anti-passion. Apprendre sans modération. 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

Une belle histoire, leur grand orchestre de Paul Mauria, toujours dans la musique instrumentale sur Radio Mercure. Paul Mauria qui cède sa place à Michel Legrand pour une rhapsodie suédoise.

Le trombone est un monsieur, ni jeune ni trop vieux, a l'air grave et sérieux. 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

0: Dans les années 60, c'était Michel Legrand qui nous interprétait trombone, guitare et compagnie. Et c'est l'orchestre au complet qu'on va retrouver cette fois-ci avec la voix de Claude Nougaro. Une petite fille en fleurs, ou en pleurs plutôt. C'est sur Mercure et c'est sur la radio de toutes les musiques.
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Il pleut des cordes, place de la Concorde. C'était Claude Nougaro. Et il flotte toujours. Cette fois-ci avec les Parisiennes. Les Parisiennes, nouvelle version.

Les Parisiennes version 2018 avec Il flotte sur une musique de Claude Bolling, une chanson qui date des années 60 qui avait été écrite presque en même temps que Claude Bolling avait écrit la musique du film Borsalino. Allez, on reste sous la flotte avec Il était une fois, deux, trois fois comme vous voulez. 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

1963, c'était bien sûr Sylvie Vartan qui nous chantait en écoutant la pluie, que nous allons continuer à entendre quand elle viendra, en tout cas, puisque c'est ce que suppose la chanson de Gilbert Bécaud sur des paroles de Pierre Delanoë, une chanson qu'il a écrite et qu'il a du moins interprétée en 1957.

chanson très jolie et assez peu connue de Daniel Balavoine, Un enfant assis attend la pluie. Après ce florilège de quelques chansons françaises consacrées à la pluie, eh bien on va partir en Grèce avec la voix d'Irène Papas. La voix d'Irène Papas, c'est la musique d'Evangelis. Ça s'appelle Nemousis. Et c'est sur la radio de toutes les musiques. Et c'est libre parcours.

Extrait d'un air traditionnel grec, c'était Irène Papas, la chanteuse grecque Irène Papas, avec la musique de Vangelis, Vangelis Papathanassiou, pour un titre réalisé, enregistré en 1979, qui s'appelait Nemousis. On va rester en Grèce avec la diva Nana.

sur des paroles toujours d'Étienne Rodagil en 1975 sur le 7e album de Julien Clerc. Déjà à l'époque, c'était This Melody. Et voici Adiemus.

0: pour les amateurs, peut-être ont-ils reconnu Jean-Michel Jarre.
1: Oui,
0: extrait d'un album qui s'appelle Equinox Infinity. Un titre qui s'appelait Robots Don't Cry, les robots ne pleurent pas. On reconnaît bien le style et le réglage des synthétiseurs de Jean-Michel Jarre sur les 93 FM de Radio Mercure. Jean-Michel Jarre qui cède sa place à présent à un autre compositeur français également, c'est Jean-Claude Petit. Jean-Claude Petit, à qui l'on doit de nombreuses musiques, notamment eh bien, le générique de Champs-Élysées qui avait été donc utilisé pour l'émission de Michel Drucker, entre autres, et puis plein d'autres génériques d'émissions et également des musiques instrumentales pas piquées des vers, comme celle-là d'ailleurs d'un album qui gratouille un petit peu, puisque c'est, on va dire, c'est le disque biscotte de l'émission. Ça gratte un peu, c'est un vinyle que nous avons tenté de restaurer et numériser, mais pas évident, il était un petit peu abîmé parce qu'il est très très rare. Jean-Claude Petit.

Un morceau assez rare, extrait de cet album The Best of All Possible Worlds, qui est en fait une musique pour un opéra, enfin du moins un ballet contemporain, réalisé en 1980. André Ceccarelli à la percussion, aux percussions. Également Jean Schultes, et oui, le chanteur Jean Schultes, qui lui également joue de les percussions. Et c'est André Ceccarelli qui lui joue de la batterie dans cet album, album concept de Jean-Claude Petit. Un album qui, je vous rappelle, n'a jamais été édité en CD. C'est un vinyle que nous avons numérisé et restauré pour vous.

Le titre éponyme de l'album de Jean-Claude Petit en 1980, The Best of All Possible Worlds. Un album sur lequel on trouve d'ailleurs quelques passages de la musique du film Tusk, mis en scène par Alexandro Jodorowsky. Donc un disque assez rare, un album concept qu'on a plaisir de vous passer dans le cadre de ce programme. Un programme consacré à différentes musiques. Ça s'appelle Libre Parcours. On reste encore dans les choses un petit peu incroyables que seul Radio Mercure peut vous proposer, je pense. Voici le DJ Ovaneska. 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

bien souvent des titres comme ça qui passent en radio et qui servent principalement de fond sonore, sur lesquels les animateurs se contentent de parler sans forcément même annoncer ce dont il s'agit. Eh bien nous faisons le contraire, nous ne parlons pas sur les morceaux, si ce n'est pour les présenter. Le DJ Ovaneska. Mahalakshmi avec El Cosmo Group.

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